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2: Mais qui êtes-vous? Qu'est-ce que vous voulez?

0: Assis-toi.
1: Je t'aime, tu as une femme de l'air.
2: Je pense que tu ne sais pas qui je suis.
1: 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Je ne sais pas. C'est-ce que tu es de Guangdong à la France? C'est bien. 我是你的忠实客户。
2: 我不知道你在说什么。